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0: Sky, Urban Music Non-Stop, ça se poursuit toute l'après-midi, tout le week-end avec, dans un instant, une des têtes d'affiche du Golden Coast, le festival qu'on vous offre toute la journée, c'est Roulette au 7-20-20. Rambo Goyard, c'est lui, le breton. Vous allez le retrouver en live avec plein d'artistes. Aren Boy qu'on va écouter aussi dans un instant. Aren Boy avec moi, c'est le son avec Nono la Grinta, puis le son de la Coupe du Monde. On encourage les Bleus pour ce soir. C'est Shakira, Dai Dai.
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C'est Skyrock premier sur le rap avec Travis Scott, Escape Plan, des classiques à retrouver demain entre 18h et 20h, ça sera dans Skyrock Classics. Je serai là avec les meilleurs sons de Skyrock, tous les artistes que vous avez kiffé découvrir à travers le temps en écoutant votre radio préférée. Skyrock bien sûr, on vous les remet tous les dimanches entre 18 et 20.

0: Place pour le Golden Coast. Ou pas, c'est du très bon son aussi. Aaron Boy, Tame Impala et puis Wade qui débarque à 15h. C'est Urban Music non-stop tout le week-end sur Skyrock.
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0: C'est Skyrock Urban Music Non-Stop tout le week-end avec Tame Impala et Jenny. On écoutait Dracula. Dans 15 secondes, il sera 15h. On se connecte avec Waïd. Salut Waïd.
1: Salut Maxime, la forme?
0: Bah écoute, la pleuve.
1: ça la commence. Forme. J'entends ça.
0: On est en très grande forme. Ouais. Et du coup, bon, on supporte les Bleus pour ce soir. Le magnifique 8ème de finale. Ça se passe avec le match contre le Paraguay.
1: Exactement. On sera tous à fond derrière les Bleus. Et puis la roulette aussi qui tourne, la magnifique roulette.
0: 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Mais ils sont au même endroit. C'est dans le Golden Coast. C'est un festival magnifique du 28 au 30 août. Et c'est à gagner avec le mot de passe roulette au 7-20-20.
1: Exactement. Bah, la bonne nouvelle, c'est que ça va tourner tout à l'heure là.
0: Eh ben nickel, on va donc suivre ton émission, écouter tous les sons que tu vas passer aussi.
1: Ça roule, tu reviens tout à l'heure à 18h Maxime.
0: Exactement, à tout à l'heure.
1: À tout à l'heure, salut.
0: Salut Waïd.
1: Et nous on est ensemble jusqu'à 18h sur Sky avec tous les numéros 1. On est ensemble et la roulette qui va tourner, ouais. On en parlait avec Maxime il y a quelques secondes. 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Ça va tourner tout à l'heure. Et puis sinon, plein de bons sons là sur Skyrock. C'est PLK qu'on écoute avec Pocahontas pour démarrer. Michael Jackson aussi, c'est Beat It et Leto Pineapple sur Skyrock.

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c'est Théodora, le week-end au spa, c'est ce qu'on écoute à l'instant sur Skyrock, Urban Music Non-Stop, ça se poursuit avec Parfum Quartier, Juju Joule de Marseille, Mauvais Joe, Pilé, et puis classique de Drake juste après, Love Now, Cry Later. 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

0: découvrir Trio qu'on écoutait full à l'instant. On prépare du très bon son juste avant 19h. On sera de retour avec moi, Aaron Boy et puis Nike à One Track Mind. Et puis juste avant, ma cote pour ce soir.
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0: Mais ouais, les meilleures cotes et puis les joueurs de ouf hein, qu'on a en France. On a vraiment beaucoup de chance. Moi, je mets franchement sur le match de ce soir qu'on attend tous. Paraguay-France, c'est un peu plus tard là, 23h. Moi, je mets France gagnante, buteur Kylian Mbappé et joueur décisif Michael Olysee. C'est vraiment la combinaison qui fonctionne pour moi. La cote, c'est 1,90. Et n'oubliez pas que tout l'argent misé est perdu, faut le considérer comme ça. Et puis les jeux d'argent évidemment sont interdits aux mineurs.
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0: Et on est là avec vous en direct, avec du très bon son, avec des très beaux cadeaux et un très bon réveil. C'est à partir de 6h le matin avec Difol et toute l'équipe. Écoutez.
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Rebecca, l'haïtienne qui déchire tout avec ce morceau que vous avez découvert sur Skyrock, c'était One Track Mind. 19h01, c'est reparti pour une nouvelle heure de son. 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Sexy Nana, Aya Nakamura qui sera là-bas avec La Rafleuse. Les deux, hein, ils seront sur la scène du Golden Coast. Bad Bunny, Noé Vaillol juste après. Et puis Soleil, Soleil c'est Gim sur Skyrock.

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